0: Madame, c'est what the heck.
1: Let me check, tu veux me frapper, prends un ticket, envahissant comme des criquets. Ah ouh, Madame, c'est what the heck. Pourquoi tu gâches la fête? Je te calme avant la tempête.

0: Mark, it's so lustig, ne? This was, I glaube, the last Mal was for ein paar Jahre oder so. So it's immer good to see Frank, because Frank is always has mitgebracht viel Energie.
1: Faut que je vous raconte quelque chose sur mon couple que moi-même j'ai mis beaucoup de temps à m'avouer. Mais je pense que ça pourrait être libérateur.